0: Il ne faut pas qu'on s'endorme. J'ai l'impression qu'ils veulent nous débouluner.
1: Nous débouluner?
0: Parfois, dans le désert, des chouettes à bout de force s'effondrent sous la lune. Quand elles se réveillent, elles ne sont plus les mêmes. Comme si elles avaient oublié qui elles étaient.

0: Joy, Roy.
1: Il m'écrivait. Le Sahel n'est pas seulement ce qu'on en montre quand il est trop tard. C'est une terre où la sécheresse s'engouffre comme l'eau dans un bateau qui fait eau. Les bêtes ressuscitées le temps d'un carnaval à Bissau, on les retrouvera pétrifiées dès qu'un nouvel assaut aura changé une savane en désert. C'est l'état de survie que les pays riches ont oublié, à une seule exception, vous aviez deviné, le Japon. Mon perpétuel va-et-vient n'est pas une recherche des contrastes, c'est un voyage aux deux pôles extrêmes de la survie.

0: Sur les autres zones, des vents variables 2 à 4 de sud dominant et une mer peu agitée.
1: Les prévisions par zone pour les prochaines 24 heures. Force 5 à 6, mouillissant 4 à 5 cette nuit, puis 3 à 4 demain, la mer sera peu agitée. De la pluie cette nuit, des brumes matinales.
2: Sol et cap unitaire, quelques bandes de brume. Sud-est puis sud, force 3 à 4. Mer belle à peu agitée. Mer belle puis peu agitée. Ouest-Irlande, mer d'Irlande, sud-Irlande. Vent variable, force 2 à 3, soignant sud, 3 à 4.
1: La situation générale et l'évolution, dépression 2017 hectopascal.
3: Faible visibilité. Avec brume.
0: Brume.
3: Ouest.
0: Pluie.
3: Ou brune.
2: Mer belle, puis peu agitée.
3: Sur un bord. Camille, espace de mer, manche ouest. Faible visibilité. Avec brume. Vent variable faible du sud-est dominant sur la Manche. Vent du secteur ouest. Vent de nord à nord-ouest. Vent de nord-est. Vent du sud-est. Des vents de nord-est à est. Vent d'ouest-sud-ouest. Sur un bain. Pas de vrai manche ouest, faible visibilité, avec brume. Ouest ou sud-ouest.

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Mais c'est le combat de l'emploi aujourd'hui, c'est le combat de l'emploi au travers de cette bataille, c'est le combat de l'avenir. Et je crois qu'on tiendra bon jusqu'à ce que nous gagnerons.

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Chers spectateurs, bonjour. L'équipe se porte bien, l'exploration se poursuit. La question qui est la nôtre aujourd'hui est la suivante. De quoi est fait cet univers ?

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0: Chers spectateurs, décontractez-vous, allongez vos jambes, installez-vous confortablement.
1: La salle reste plongée dans le noir.
0: Enlevez vos œillères, débouchez vos oreilles pour apprécier ce diaporama.
1: La salle est toujours dans le noir. Attention pour un fond du moyen, top.
2: Théoriquement, l'homme est un animal intelligent qui mange, se chauffe, s'habille et se reproduit. Ses instincts et de nombreuses pulsions inconscientes le poussent à assurer sa survie par la satisfaction de ses besoins élémentaires. Ses besoins engendrent désir et passion et se traduisent en actes pour se procurer l'objet ou satisfaire la passion.
1: Fond du moyen, top. 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

H. Top. Actuellement sur l'écran, vous avez une publicité pour des assurances. Une rivière avec une famille. Flash. Top. Sur l'écran, une publicité pour Tony Malte.

Lâche. Top. Stop. Dès que les slogans diminueront, fondu au noir tout doucement. Fondu au noir doucement, fondu au noir. Top, terminé. Merci de votre projection.

0: Asseyez-vous. Oui, vous, vous tous, laissez-vous apprivoiser. Vous êtes des chats. Des chats sauvages, au pelage gracieux et doux. Que vous êtes beaux. Vous avez des griffes qui déchirent, mais ici, vous n'en avez plus besoin, alors vous les rétractez tendrement sous vos coussinets moelleux et souples.
1: Comme ça,
0: comme ça,
1: comme ça.
0: Voilà,
1: voilà,
0: voilà. Bienvenue dans notre convertisseur de douceur, là où tous les conflits s'apaisent, où la discorde se dissout dans l'indulgence, où la brutalité se dilue comme une encre dans la clémence. Vous vous êtes disputé ce matin au travail avec votre supérieur, peut-être ? Des collègues vous ont harcelé, vous ont accusé, insulté. Vous-même avez été agressif ou injuste? Ne le niez pas. Acceptez cette violence qui est en vous. Les torts sont toujours partagés. Oubliez à présent tout cela. Ici, les clashs n'existent plus. Ce sont à peine des querelles, oui. Des différends, disons, des divergences, des débats. Des débats nécessaires, certainement, des dialogues qui méritaient d'avoir lieu avec quelques tiraillements incontournables, des froissements, bien sûr, des indélicatesses. Au reste, ce sont des chicanes. Personne n'est parfait. Tout se résout aujourd'hui dans l'écoute et l'accueil, par la bienveillance. Vous êtes des chats. Tous, nous sommes des chats. Des chatons aux poils soyeux et satinés d'un velours onctueux, voluptueux au toucher lorsqu'on vous caresse. Je vous caresse et vous sentez tellement bon. Vous ronronnez à présent, doucement, amplement. Vous êtes étendu sur un sofa pastel, dans un vaste open space chaleureux. La moquette est épaisse et drue, on s'y vautre dedans avec délectation. C'est comme une mer couleur de chocolat sur laquelle flottent des canapés crème et bordeaux où sont lovés d'autres chatons heureux, comme vous, que ma voix enveloppe et câline. Vous les voyez à présent ? Ce sont vos collègues de ce matin. Si ce n'est que vous les voyez maintenant tels qu'ils sont dans leur vérité intime, des gens ronds, généreux, profondément gentils, des chats. Regardez comme ils sont placides et paisibles, blottis sur leur sofa à plisser les yeux. Eux aussi espèrent un câlin délicieux et aimant. Eux aussi miaulent et ronronnent en rythme et ensemble, à l'unisson, mélodieusement. Vous entendez cette mélodie qui monte? C'est la musique de l'armistice et de la sagesse partagée. C'est l'harmonie de l'assentiment qui cicatrise nos blessures. Notre entreprise est une communauté conciliante, une tribu tolérante et liante. Une famille au diapason, notre smala à nous, oui, qui communie dans le bonheur d'agir ensemble, de créer ensemble, de travailler en fratrie, en harmonie, en paix, ensemble, réconciliés dans la douceur. Aucun de nous seul ne sait ce que nous savons tous ensemble. Se réunir ici est un début. Rester ensemble est un progrès. Travailler en cœur est la réussite. À Asseyez-vous.

C'est beaucoup plus difficile, il est beaucoup plus difficile de se défaire, de se débarrasser, de sauter, n'est-ce pas, de s'arracher de soi une habitude de pensée, une habitude de jugement, que de lancer un pavé dans une vitrine.

0: Qu'est-ce que vous regardez?
1: Qui? Moi?
0: Oui, vous, qu'est-ce que vous regardez?
1: Rien.
0: Si, je m'excuse, mais vous regardiez quelque chose.
1: Bon, je regardais votre oreille.
0: Qu'est-ce qu'elle a, mon oreille? Vous êtes otorino?
1: Non.
0: Bon, bah alors foutez-moi la paix.
2: Boletus satanoides. 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

0: Bonjour Daria, je suis votre psychothérapeute particulier. Vous jouez à quelque chose ?
1: Non, je discutais avec l'ordinateur.
0: Vous discutez souvent avec votre ordinateur ?
1: Seulement quand le frigo ne m'adresse plus la parole.
2: Wit, Professor Higgins.

On nous dit, le bonheur c'est le progrès, faites un pas en avant. Et c'est le progrès, mais ce n'est jamais le bonheur. Alors si on faisait un pas de côté, si on essayait autre chose, si on faisait un pas de côté, on verrait ce qu'on ne voit jamais.

Ça sent le tabac. Et quand ça commence à sentir le tabac, ça veut dire que ça va bientôt sentir le roussi. J'aime pas beaucoup ça.

Tiens, je vais mettre une... je vais mettre un petit disque là. Voilà. Attends, allez, ça va démarrer. Voilà. J'aime bien écouter ça chez moi. C'est agréable, hein? Vous trouvez pas? Hein? C'est-à-dire que c'est une musique de la nature, on peut dire, à la limite. Hein? Allez, ça, c'est le matin, les oiseaux se lèvent. Hein? Très agréable, hein? Vous trouvez pas que c'est très agréable? Hein? Bon, si on passait aux choses beaucoup plus concrètes, on va faire cuire des pâtes.